0: partent à la maison. Dans la loge de vacances, l'enceinte Bluetooth, l'appli Énergie. Ah, vous avez rien à faire, c'est les meilleurs DJ qui mixent tous ici. Je vous laisse maintenant avec Oliver Aldens. Oliver Aldens pendant une heure. Une heure non-stop, on y va.
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1: 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Vous êtes tous les bienvenus de toute façon. LRG Extravaden, c'est la plus grosse soirée de France le vendredi, 22h, 6h du mat, non-stop, avec les meilleurs DJ du monde. C'est Alok, Alok le DJ brésilien maintenant qui vous ambiance.
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1: Énergie Extra Dance, je vous le dis, hein, c'est un vrai line-up de festival. C'est comme ça tous les week-ends, 22h, 6h le vendredi, ça démarre comme ça. Énergie Extra Dance, la plus grosse soirée de France, avec les meilleurs DJ du monde. Je vais vous laisser maintenant avec la légende, le DJ superstar Steve Aoki, qui fait toujours des festivals de ouf. Et bah, sur scène, il balance des gâteaux. Des gâteaux à la crème. C'est n'importe quoi à chaque fois, mais il est trop fort. Steve Aoki maintenant, en mix exclu, comme tous les week-ends, dans Énergie Extra Dance.
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0: C'est Thibaut sur Allergie. Peut-être que vous rentrez de soirée, peut-être que vous partez aussi bosser. Je pense à vous si vous bossez notamment dans la boulangerie, si vous êtes infirmière libérale, ouais, sur les routes, et vous avez choisi la meilleure radio pour vous ambiancer. Allergie Extravadence, c'est 22h, 6h du mat, tous les vendredis. On est en direct ici. Je vous laisse maintenant du coup pour bien finir avec Deadmau5 qui fait partie des meilleurs DJ du monde, qui fait partie de la team Énergie Extravadence. Une heure de mix exclue pour vous.
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Énergie Extravalence de retour ce soir à partir de 19h, évidemment tous les jours en direct. Alors on se réveille tranquillou. On ouvre le micro. Et on est là sur Énergie avec l'hit numéro 1 pour bien démarrer ce samedi. Bébé Rexha arrive, la musique du mondial, Shakira aussi, et puis un point sur l'actu à 6h. 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
1: Et salut Tom.
2: Bonjour Adrien, bonjour à tous. Le soleil est présent sur tout le territoire. Cet après-midi, le ciel sera voilé sur le tiers nord du pays. Sans gravité, 22 départements de l'Auvergne-Rhône-Alpes, de la Bourgogne-Franche-Comté, de l'Occitanie, de la PACA et de la Corse sont en vigilance orange canicule. Au meilleur de la journée, on prévoit 22 à Brest, 29 à Bordeaux, 30 à Marseille, 34 à Perpignan. Des renforts sont attendus dans le Var pour lutter contre les incendies. Un feu pourtant fixé cette semaine est reparti et a pris de l'ampleur selon les autorités. Plusieurs milliers de personnes ont été évacuées. En Gironde, les flammes restent contenues dans leur périmètre. 198 000 habitants ont pu regagner leur logement. Sur les rails, le trafic ferroviaire peut reprendre dès aujourd'hui au sud de Bordeaux. La SNCF indique que les infrastructures ont été épargnées par le feu. En revanche, circulation perturbée en Normandie ce week-end en raison d'une grève. Des suppressions sont à prévoir, notamment sur les lignes Le Havre-Rouen-Paris, Cherbourg-Camp-Paris et Trouville-Deauville-Paris. Est-ce que c'est mieux sur la route ? Pas du tout. La France est en noir dans le sens des départs. Tous les grands axes sont concernés, tout comme ceux desservant la côte atlantique, le sud-ouest, le centre, l'Auvergne-Rhône-Alpes et l'arc méditerranéen. Circulation difficile dès ce matin et jusqu'en début de soirée. Trafic dense également en région parisienne, notamment sur la 6 et la 10. Pour les retours, le pays est en orange. À l'étranger, l'arrivée illégale de 60 000 migrants marocains dans l'enclave espagnole de Ceuta provoque une crise au sein de l'Union européenne. Madrid parle d'attaque contre son intégrité territoriale. L'Italie a indiqué suspendre temporairement son espace de libre circulation avec l'Espagne. En France, le ministère de l'Intérieur a annoncé la multiplication par 5 du nombre de policiers et gendarmes déployés à la frontière. Plus de 48 000 ressortissants ont déjà rebroussé chemin. On compte 57 morts noyés. Dans l'actualité également, en foot, la FIFA a renoncé cette nuit à son projet d'investissement avec des partenaires privés. L'annonce avait provoqué un énorme tollé cette semaine. L'UEFA et d'autres confédérations avaient menacé de boycotter les prochaines compétitions, dont les Coupes du Monde. Carlos Cordero, principal conseiller du président Gianni Infantino, a démissionné hier. Dernier jour de l'Azura Festival à Fréjus avec Énergie. Hier, Théodora s'est produite sur scène. Aujourd'hui, c'est Gims qui est en tête d'affiche. DJ Benz est également de la partie. Il est 6h03, c'est la fin de ce flash. Très bon réveil sur Énergie.

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0: parfait ça pour démarrer la journée. James Arthur à l'instant sur Energy. Là, on va continuer ce samedi matin avec les deux frérots Big Flo et Oli. D'ailleurs, ils ont lancé un concours là sur Insta, sur TikTok pour faire la meilleure reprise de leur tout dernier hit. Ça marche encore, hein, vous pouvez encore poster toutes vos vidéos. Hier soir, ils étaient avec Energy sur Colmar pour la foire de Colmar. Vous avez les images sur leur Insta. Ben, on va les écouter. Big Flo et Oli qui arrive et Riviera ce matin sur Energy.
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0: réveil branché sur Énergie. J'espère que tout va bien. On va s'écouter Farruko, Time Impala, et puis on se fait un petit point sur l'actu de 6h30 avec Tom à la rédac.
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0: Et salut Tom.
2: Bonjour Adrien, bonjour à tous. On va avoir du soleil sur tout le pays aujourd'hui, des éclaircies déjà ce matin. Le ciel sera voilé cet après-midi sur le tiers nord du territoire. Côté température, 22 départements de l'Auvergne-Rhône-Alpes, de la Bourgogne-Franche-Comté, de l'Occitanie, de la PACA et de la Corse sont en vigilance orange canicule. Au meilleur de la journée, on prévoit 23 à Cherbourg, 27 à Paris, 30 à Toulouse, 34 à Ajaccio. Alors qu'il était fixé plus tôt dans la semaine, le feu est reparti dans un massif du Var. Plusieurs milliers de personnes ont été évacuées. Des renforts sont attendus. En Gironde, l'incendie reste contenu dans son périmètre. 198 000 habitants ont pu regagner leur logement. Les trains peuvent de nouveau circuler au sud de Bordeaux à partir d'aujourd'hui. En revanche, une grève perturbe fortement la circulation en Normandie ce week-end. Des suppressions sont à prévoir, notamment sur les lignes Le Havre-Rouen-Paris, Cherbourg-Caen-Paris et Trouville-Deauville-Paris. Si vous pouvez éviter la voiture ce week-end, c'est peut-être mieux aussi. Bison Futé place toute la France en noir dans le sens des départs. Circulation difficile dès ce matin et jusqu'en début de soirée. C'est orange pour les retours. Nous sommes le 1er août, le mois s'accompagne de quelques changements. Le taux du livret A augmente et passe de 1,5 à 1,7%. Autre augmentation moins sympa, celle des factures d'électricité, plus 2,5% en moyenne. L'allocation de rentrée scolaire va être versée dans le mois à près de 3 millions de familles. Et dès demain, l'Union européenne imposera l'étiquetage de tous les contenus générés par intelligence artificielle. Spider-Man, Brand New Day, l'homme araignée incarné par Tom Holland est de retour au cinéma depuis mercredi avec énergie. Il mène une nouvelle vie, oubliée de tous depuis ses dernières aventures. Zendaya, elle, reprend son rôle de MJ et tente d'aider son amoureux de super-héros confronté forcément à de nouvelles péripéties.
3: Il arrive toujours des galères à Spider-Man. Le pauvre n'a jamais de répit. Cette fois, il doit lutter contre un ennemi presque invisible, dissimulé parmi d'autres méchants. J'ai l'impression que Peter Parker devient pleinement adulte et doit se prendre totalement en charge. En plus de ça, il connaît d'importants changements physiques, ce qui lui complique la tâche pour sauver les gens et remplir sa mission. Pas simple. Disons qu'il doit encore travailler pour trouver un équilibre entre sa vie de super héros et sa vie perso. Quite figured out the work-life
0: balance just yet. Il est 6h35, c'est la fin de ce flash. Très bon réveil sur Énergie.

0: Jungle y arrive avec le nouveau Robbie Williams aussi sur Énergie ce matin. 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
0: Je vous l'avais promis, le voilà. Le nouveau Robbie Williams à découvrir ce matin sur Énergie.

0: preuve de ténacité et d'acharnement. Votre joie de vivre et votre vitalité sera plus que présente aujourd'hui. Gémeaux, rien à signaler côté santé, mais il serait bon de veiller à adopter un rythme journalier moins intense. Votre manque d'organisation vous pousse à courir dans tous les sens. Cancer, célibataire, regardez la vie du bon côté et trouvez des points positifs pour garder le sourire en ce samedi. En couple, vous ressentez un manque d'attention. Lion, le mot d'ordre en ce samedi est bouger. Même si vous aimez les moments cocooning chez vous, vous aurez autant besoin d'oxygène aujourd'hui. Vierge, un petit coup de déprime passager vous ôtera une bonne partie de votre vitalité. Un conseil, concentrez-vous sur l'objectif positif du week-end. Balance, des signes vous sont envoyés pour vous faire prendre conscience qu'il est temps de lever le pied. La fatigue orchestre probablement votre esprit. Scorpion, en amour, vous n'êtes jamais satisfait et cela peut vous mettre des bâtons dans les roues. Heureusement, tout va bien côté santé. Une forme olympique vous attend ce week-end. Sagittaire, votre journée est marquée de bonne humeur générale. Profitez-en, vous aurez envie de faire plaisir à tout le monde aujourd'hui. Capricorne, essayez de consacrer ce samedi à vous détendre. Vous en aurez bien grand besoin. Fuyez le stress et ralentissez. Verseau, célibataire, vous avez été blessé en amour. C'est dur de faire confiance. Prenez votre temps pour avancer. En couple, c'est une passade difficile, mais tout rentrera dans l'ordre dès ce soir lorsque vous en discuterez. Et enfin, les poissons, vos batteries seront totalement déchargées aujourd'hui. Il est temps de lever le pied et vous imposer un loisir que vous ne vous offrez jamais, ne rien faire. Et la météo, Tom, de ce week-end?
1: J'ai que du soleil en stock. J'ai rien d'autre. J'ai rien d'autre dans la boîte. J'ai que du soleil, donc j'en ai pour tout le monde. Qu'est-ce qu'on dit?
0: C'est voilà. Bien. C'est les vacances.
1: Allez, si je veux varier un peu, il y a quelques voiles cet après-midi sur le tiers nord du pays. Côté température, il y a 22 départements de l'Auvergne-Rhône-Alpes, de la Bourgogne-Franche-Comté, de l'Occitanie, de la PACA et de la Corse qui sont en vigilance orange canicule, donc il va faire chaud.
0: Ouais.
1: Dans le détail, au meilleur de la journée, on prévoit 22 à Brest, là encore ça va, 27 à Paris, on a également 29 à Nice, 30 à Marseille, 32 à Montélimar, 34 à Perpignan. Demain, peu d'évolution, mais les températures vont augmenter, on aura plus de 30 degrés à peu près partout.
0: Merci Thomas, à toutes.
1: À tout à l'heure.

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0: Coucou à Célia, connectée avec énergie dans la voiture, ça part au boulot là ce samedi matin 7h. Force à tous ceux qui taffent, hein, évidemment. Comme tous les week-ends, on vous accompagne en direct sur énergie avec évidemment vos hits préférés, Jack et Carla de Calais, BTS et puis un point sur l'actu. 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L'actu de 7h avec Tom à la rédac.
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0: Et bonjour Tom.
2: Bonjour Adrien, bonjour à tous. La météo, du soleil pour tout le monde. Il brille déjà ce matin, on aura quelques voiles cet après-midi dans le tiers nord, sans gravité. Il va faire chaud par endroits, 22 départements de l'Auvergne-Rhône-Alpes, de la Bourgogne-Franche-Comté, de l'Occitanie, de la PACA et de la Corse sont en alerte orange canicule. On prévoit 22 à Brest, 27 à Paris, 31 à Limoges, 34 à Perpignan. Un feu qui défie l'entendement en termes employés par la préfecture du Var pour parler de la reprise de l'incendie dans le département. 2500 personnes ont été évacuées. Des renforts sont attendus en Gironde. Même si les flammes n'ont pas encore été fixées, elles ont été stabilisées par les pompiers. 42 000 hectares sont partis en fumée. 198 000 habitants ont pu regagner leur logement. Les trains peuvent repartir au sud de Bordeaux dès aujourd'hui, indique la SNCF. En revanche, la circulation est perturbée dans le nord du pays en raison d'une grève. Des suppressions sont à prévoir, notamment sur les lignes Le Havre-Rouen-Paris, Cherbourg-Camp-Paris et Trouville-Deauville-Paris. Week-end plus que chargé sur les routes, Bison Futé place toute la France en noir dans le sens des départs. Les grands axes sont concernés, mais aussi ceux de la côte atlantique, du sud-ouest, du centre, de l'Auvergne-Rhône-Alpes et de l'arc méditerranéen. Circulation difficile dès ce matin et jusqu'en début de soirée. Trafic dense également en Île-de-France, notamment sur la 6 et la 10. Pour les retours, le pays est en orange. Du nouveau pour ce mois d'août, le taux du livret A passe de 1,5 à 1,7%. Les factures d'électricité augmentent, elles aussi, plus 2,5% en moyenne. L'allocation de rentrée scolaire va être versée dans le mois à près de 3 millions de familles. Dès demain, l'Union européenne imposera l'étiquetage obligatoire de tous les contenus générés par IA. Et à partir du 11 août, le démarchage téléphonique sera interdit si les entreprises ne disposent pas de l'autorisation préalable du consommateur. À l'étranger, cette semaine, 60 000 migrants marocains sont entrés illégalement dans l'enclave espagnole de Ceuta. Depuis, 48 000 d'entre eux ont fait demi-tour, 57 sont morts noyés. Madrid parle d'une attaque contre son intégrité territoriale. L'Italie a suspendu temporairement son espace de libre circulation avec l'Espagne. En France, le ministère de l'Intérieur a annoncé la multiplication par 5 du nombre de policiers et gendarmes déployés à la frontière. Faisons un tour du côté de l'e-sport World Cup, la Coupe du Monde d'e-sport en français. Elle se tient jusqu'au 23 août à Paris Expo Porte de Versailles avec énergie. Au programme notamment aujourd'hui, la finale sur Street Fighter 6. Il est 7h06, c'est la fin de ce flash. Très bon réveil sur énergie.

Bon week-end avec Énergie. Vous avez peut-être vu passer sur les réseaux la trend du croissant au poil pubien. Vous avez compris le concept, hein. C'est pas du nappage Nutella, c'est tout autre chose. Bon, on va rester sur un petit café là pour se réveiller, on est bien. Voilà Jennifer Lopez sur Énergie.

0: pouvez vous connecter, vous les aurez checkés dans les bouchons tout à l'heure dans la voiture. Vous faites ça avant d'arriver sur votre lieu de vacances, c'est tout bon. On va écouter Julien Lib justement pour se mettre dans l'ambiance et puis Rihanna sur Énergie.
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0: Le classique de Rihanna qui fait plaisir sur Energy. Si vous voulez piler, bougez pas. Mauvais Joe arrive évidemment pour bien démarrer ce samedi sur Energy. Samoa et Jay aussi qui est calé. Et puis les infos de 7h30.
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0: Et salut Tom.
2: Bonjour Adrien, bonjour à tous. Le soleil brille sur l'entièreté du pays aujourd'hui, on peut déjà le voir ce matin. Cet après-midi, quelques voiles vont traverser le tiers nord de la France. Par les températures, 22 départements de l'Auvergne-Rhône-Alpes, de la Bourgogne-Franche-Comté, de l'Occitanie, de la PACA et de la Corse sont en vigilance orange canicule. On attend 23 à Cherbourg, 27 à Paris, 29 à Belfort, 34 à Ajaccio. Le feu reprend de manière inquiétante dans le Var. Plusieurs milliers de personnes ont été évacuées. Des renforts sont attendus. En Gironde, l'incendie n'est pas encore fixé, mais il a été stabilisé. 198 000 habitants ont pu regagner leur logement. Sur les rails, les trains peuvent de nouveau circuler au sud de Bordeaux à partir d'aujourd'hui. Dans le nord, en revanche, une grève perturbe fortement le trafic en Normandie ce week-end. Des suppressions sont à prévoir. En foot, la FIFA fait marche arrière sur son projet d'investissement avec des partenaires privés. L'annonce avait provoqué un énorme tollé cette semaine. L'UEFA et d'autres confédérations avaient menacé de boycotter les prochaines compétitions, dont les Coupes du Monde. Carlos Cordero, principal conseiller du président Gianni Infantino, a présenté sa démission hier. Les championnats d'Europe de natation ont débuté hier à Paris. Au programme aujourd'hui, notamment natation artistique et plongeon de haut vol synchronisé chez les femmes. Pour votre cinéma du week-end, on a le nouveau Spider-Man Brand New Day en salle avec Energy. L'histoire reprend où elle s'était arrêtée dans l'épisode précédent. Tout le monde a oublié Peter Parker, y compris son meilleur pote Ned et sa chérie MJ, jouée par Zendaya.
3: In the beginning of Brand New Day, we kind of get to see glimpses of Ned and MJ's life without Peter.
4: Au début du film, on découvre la nouvelle vie de Ned et MJ sans Peter, qui lui garde un œil sur eux via les réseaux.
3: Based off things they're posting on social media, or you know, he's kind of like social media stalking them a little bit. But in this new chapter, they're freshly graduated from college.
4: Les deux amis ont terminé la fac et se trouvent un appart vraiment sympa à New York. Ils font leur apprentissage de la vie d'adulte. C'est un moment charnière. Finalement, il ne leur manque qu'une chose, Peter. Mais ça, ils l'ignorent pour l'instant.
3: Right now, they just don't know that something big is missing from their lives.
2: Spider-Man Brand New Day au cinéma avec Energy, porté par Tom Holland et Zendaya. On retrouve le couple aussi dans l'autre blockbuster US du moment, l'Odyssée de Christopher Nolan. Il est 7h34, c'est la fin de ce flash. Très très bon réveil sur Energy.

0: qu'on écoute ce matin. Et puis Sound of Legend pour démarrer le week-end sur Énergie.
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0: Angèle arrive ce matin sur Energy. Maneskin aussi, l'énorme classique qui fait plaisir.
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0: Et c'est la grande forme niveau santé pour vous, les béliers. Vous êtes plein de peps et cela fait aussi du bien au moral. Taureau, vous saurez faire preuve de ténacité et d'acharnement. Votre joie de vivre et votre vitalité sera plus que présente aujourd'hui. Gémeaux, rien à signaler côté santé, mais il serait bon de veiller à adopter un rythme journalier moins intense. Cancer, célibataire, regardez la vie du bon côté et trouvez des points positifs pour garder le sourire. En couple, vous ressentez un manque d'attention, prenez le temps de savoir si c'est une réalité ou pas. Lion, le mot d'ordre ce samedi est bouger. Même si vous aimez les moments cocooning chez vous, vous aurez autant besoin d'oxygène aujourd'hui. Vierge, un petit coup de déprime passager vous ôterait une bonne partie de votre vitalité aujourd'hui. Un conseil, concentrez-vous sur le positif du week-end. Balance, des signes vous sont envoyés pour vous faire prendre conscience qu'il est temps de lever le pied. La fatigue orchestre probablement votre esprit. Scorpion, en amour, vous n'êtes jamais satisfait et cela peut vous mettre des bâtons dans les roues. Heureusement, tout va bien côté santé. Une forme olympique vous attend ce week-end. Sagittaire, votre journée est marquée de bonne humeur générale. Profitez-en, vous aurez envie de gâter tout le monde aujourd'hui. Capricorne, essayez de consacrer ce samedi à vous détendre. Vous en aurez grand besoin. Verseau, célibataire, vous avez été blessé en amour et c'est dur de faire confiance. Prenez votre temps pour avancer. En couple, c'est une passade difficile, mais tout rentrera dans l'ordre dès ce soir. Et enfin, les poissons, vos batteries seront totalement déchargées aujourd'hui. Il est temps de lever le pied et vous imposer un loisir que vous ne vous offrez jamais. Ne rien faire. Bon, et de ce que je comprends, Tom, la météo, c'est facile, c'est du soleil partout.
2: Ben voilà, on va rien faire sous le soleil aujourd'hui, hein, c'est ça qui est sympa. Il y a un peu de voile cet après-midi sur le tiers nord du pays. Côté température, il va faire chaud par endroits. 22 départements de l'Auvergne-Rhône-Alpes, de la Bourgogne-Franche-Comté, de l'Occitanie, de la PACA et de la Corse sont en vigilance orange canicule. On prévoit donc 23 degrés à Cherbourg, on aura aussi 27 à Paris, 29 à Bordeaux et à Belfort, 30 à Marseille, 32 à Montélimar, 34 à Perpignan et aussi à Ajaccio. Demain, peu d'évolution, toujours autant de soleil, quelques voiles sur la façade ouest. Les températures vont largement dépasser les 30 degrés.
0: Merci Thomas, à toutes.
2: À tout à l'heure.

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0: Star qui a fait quelques dates en France cet été, dont une à Lyon avec Energy. DJ Snake arrive et puis Shakira sur Energy. 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On s'écoute tout ça après un petit point sur l'actu de 8h.
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0: Et salut Tom.
2: Bonjour Adrien, bonjour à tous. Le soleil est présent sur tout le territoire. Cet après-midi, le ciel sera voilé sur le tiers nord du pays, sans gravité. 22 départements de l'Auvergne-Rhône-Alpes, de la Bourgogne-Franche-Comté, de l'Occitanie, de la PACA et de la Corse sont en vigilance orange canicule. Au meilleur de la journée, on prévoit 22 à Brest, 27 à Paris, 30 à Marseille, 34 à Perpignan. Des renforts sont attendus dans le Var pour lutter contre les incendies. Un feu pourtant fixé cette semaine est reparti et a pris de l'ampleur selon les autorités. Plusieurs milliers de personnes ont été évacuées. En Gironde, les flammes restent contenues dans leur périmètre. 198 000 habitants ont pu regagner leur logement. Sur les rails, le trafic ferroviaire peut reprendre dès aujourd'hui au sud de Bordeaux. La SNCF indique que les infrastructures ont été épargnées par le feu. En revanche, circulation perturbée en Normandie ce week-end en raison d'une grève. Des suppressions sont à prévoir, notamment sur les lignes Le Havre-Rouen-Paris, Cherbourg-Camp-Paris et Trouville-Deauville-Paris. Ce n'est pas mieux du tout sur les routes. La France est en noir dans le sens des départs. Tous les grands axes sont concernés. Circulation difficile dès ce matin et jusqu'en début de soirée. Trafic dense également en région parisienne, notamment sur la 6 et la 10. Pour les retours, le pays est en orange. À l'étranger, l'arrivée illégale de 60 000 migrants marocains dans l'enclave espagnole de Ceuta provoque une crise au sein de l'Union européenne. Madrid parle d'attaque contre son intégrité territoriale. L'Italie a indiqué suspendre temporairement son espace de libre circulation avec l'Espagne. En France, le ministère de l'Intérieur a annoncé la multiplication par 5 du nombre de policiers et gendarmes déployés à la frontière. Plus de 48 000 ressortissants ont déjà rebroussé chemin. On compte 57 morts noyés. Dans l'actualité également, en foot, la FIFA a renoncé cette nuit à son projet d'investissement avec des partenaires privés. L'annonce avait provoqué un énorme tollé cette semaine. L'UEFA et d'autres confédérations avaient menacé de boycotter les prochaines compétitions, dont les Coupes du Monde. Carlos Cordero, principal conseiller du président Gianni Infantino, a démissionné hier. Dernier jour de l'Azura Festival à Fréjus avec Énergie. Hier, Théodora s'est produite sur scène. Aujourd'hui, c'est Gims qui est en tête d'affiche. DJ Benz est également de la partie. Il est 8h04, c'est la fin de ce flash. Très bon réveil sur Énergie.

0: Comme tous les samedis soirs à partir de 20h, Morgan Nagoya qui mixe dans Energy Extravadence. Rendez-vous ce soir en direct sur Energy, notre résident qu'on retrouve tout cet été dans les soirées Energy Extravadence dans les campings Omer. C'est des soirées réservées aux vacanciers direct dans le camping à côté de votre tente. Donc si vous êtes au camping des Dunes par exemple dans le 66, et ben rendez-vous ce lundi avec Morgan Nagoya. D'ici là, Stromae arrive, le duo avec Coldplay et puis Riviera sur Energy.
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0: Les infos de 8h30 arrivent. Juste après, on va écouter Teddy Swims, Zao aussi avec le boss MC Solar sur Énergie.
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0: Et salut Tom.
2: Bonjour Adrien, bonjour à tous. On va avoir du soleil sur tout le pays aujourd'hui, des éclaircies déjà ce matin. Le ciel sera voilé cet après-midi sur le tiers nord du territoire. Côté température, 22 départements de l'Auvergne-Rhône-Alpes, de la Bourgogne-Franche-Comté, de l'Occitanie, de la PACA et de la Corse sont en vigilance orange canicule. On prévoit 23 à Cherbourg, 27 à Paris, 30 à Toulouse, 34 à Ajaccio. Alors qu'il était fixé plus tôt dans la semaine, le feu est reparti dans un massif du Var. Plusieurs milliers de personnes ont été évacuées. Des renforts sont attendus. En Gironde, l'incendie reste contenu dans son périmètre. 198 000 habitants ont pu regagner leur logement. Les trains peuvent de nouveau circuler au sud de Bordeaux à partir d'aujourd'hui. En revanche, une grève perturbe fortement la circulation en Normandie ce week-end. Des suppressions sont à prévoir. Si vous pouvez éviter la voiture aussi ce week-end, c'est peut-être mieux. Bison Futé place toute la France en noir dans le sens des départs. Circulation très difficile dès ce matin et jusqu'en début de soirée. C'est orange pour les retours. Nous sommes le 1er août, le taux du livret A augmente et passe de 1,5 à 1,7%. Autre augmentation, celle des factures d'électricité, plus 2,5% en moyenne. L'allocation de rentrée scolaire va être versée dans le mois à près de 3 millions de familles. Et dès demain, l'Union européenne imposera l'étiquetage de tous les contenus générés par intelligence artificielle. Spider-Man, Brand New Day, l'homme araignée incarné par Tom Holland est de retour au cinéma depuis mercredi avec énergie. Il mène une nouvelle vie, oubliée de tous depuis ses dernières aventures. Zendaya, elle, reprend son rôle de MJ et tente d'aider son amoureux de super-héros confronté forcément à de nouvelles péripéties.
3: Spider-Man's always facing something. The kid can't catch breaks.
4: Il arrive toujours des galères à Spider-Man. Le pauvre n'a jamais de répit. Cette fois, il doit lutter contre un ennemi presque invisible, dissimulé parmi d'autres méchants.
5: Disguising themselves amongst other villains. In this movie, it feels like Peter Parker is coming into his own as an adult.
4: J'ai l'impression que Peter Parker devient pleinement adulte et doit se prendre totalement en charge. En plus de ça, il connaît d'importants changements physiques, ce qui lui complique la tâche pour sauver les gens et remplir sa mission. Pas simple. Disons qu'il doit encore travailler pour trouver un équilibre entre sa vie de super-héros et sa vie perso.
5: Quite figured out the work-life balance just yet.
0: Il est 8h34, c'est la fin de ce flash. Très, très bon réveil sur Énergie.

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1: Louane arrive ce matin sur Énergie pour les hits numéro 1. Louane qui a pris quelques jours de vacances entre deux festivals, elle a fait du ski nautique, j'ai vu sur Insta, elle court aussi, bah, tranquillou. Hein. D'ailleurs, en parlant de festival, si vous voulez la voir là-bas en festival cet été ou une autre star énergie de votre choix, c'est possible. On vous offre vos accès pour les plus gros festivals énergie de votre choix tout cet été avec le W8 Énergie 39-37 si j'enchaîne Gims et Sound of Legend. Ça peut arriver à tout moment sur Énergie. Louane et Calais et puis Offenbach pour la suite.
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0: La superstar The Weeknd arrive avant 9h sur Energy. Moziman aussi, le nouveau qui est calé.
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0: Et l'horoscope, les béliers, on attaque avec vous. C'est la grande forme niveau santé. Vous êtes plein de peps et cela vous fait du bien. Les taureaux, vous saurez faire preuve de ténacité et d'acharnement aujourd'hui. Gémeaux, rien à signaler côté santé, mais il serait bon de veiller à adopter un rythme journalier moins intense. Votre manque d'organisation vous pousse à courir dans tous les sens. Cancer, célibataire, regardez la vie du bon côté et trouvez des points positifs à être seul et garder le sourire. En couple, vous ressentez un manque d'attention, prenez le temps de savoir si c'est une réalité ou pas. Lion, le mot d'ordre en ce samedi est de bouger. Même si vous aimez les moments cocooning chez vous, vous aurez autant besoin d'oxygène. Vierge, un petit coup de déprime passager vous ôtera une bonne partie de votre vitalité en ce samedi. En conseil, concentrez-vous sur le positif du week-end. Balance, des signes vous sont envoyés pour vous faire prendre conscience qu'il est temps de lever le pied. Attention, la fatigue peut vite arriver. Scorpion, en amour, vous n'êtes jamais satisfait. Cela peut vous mettre des bâtons dans les roues en termes de relations. Heureusement, tout va bien côté santé. Une forme olympique vous attend ce week-end. Sagittaire, votre journée est marquée de bonne humeur générale. Profitez-en, vous aurez envie de faire plaisir aujourd'hui. Capricorne, essayez de consacrer ce samedi à vous détendre. Vous en avez grand besoin. Verseau, célibataire, vous avez été blessé récemment en amour. C'est dur de faire confiance. Prenez votre temps. En couple, c'est une passade difficile, mais tout rentrera en l'ordre dès ce soir. Et enfin, les poissons, vos batteries seront totalement déchargées. Aujourd'hui, il est temps de lever le pied et vous imposer un loisir que vous ne vous offrez jamais, ne rien faire. Et on retrouve Tom pour la météo qui est plutôt
2: bon,
0: bonne. Hein.
2: Regarde pas la fenêtre là.
0: Ouais, c'est ça, c'est du soleil.
2: C'est pas mal. Hein.
0: On va bronzer toute la journée, c'est bon.
2: Eh ben voilà, prépare la crème solaire. Effectivement, il y a du soleil absolument partout. Est-ce qu'on veut pinailler? Allez, parce que j'ai 40 secondes à remplir. Effectivement, cet après-midi, il y a un peu de voile sur le tiers-nord, mais c'est vraiment pas grave. 22 départements en revanche, hein, de l'Auvergne-Rhône-Alpes, de la Bourgogne-Franche-Comté, de l'Occitanie, de la PACA et de la Corse sont en vigilance orange canicule. Donc, il va faire chaud. Au meilleur de la journée, on prévoit 22 degrés à Brest. On aura aussi 27 à Paris, 29 à Bordeaux, 30 à Marseille, 32 à Montélimar, 34 à Ajaccio.
0: Merci beaucoup, Tom. À toutes.
2: À tout à l'heure.

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0: Si qui arrive sur Energy, Temper City aussi pour les numéro 1 et puis un point sur l'actu. 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L'actu de ce samedi 1er août 9h.
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0: Et salut Tom.
2: Bonjour Adrien, bonjour à tous. La météo, du soleil pour tout le monde. Il brille déjà ce matin, on aura quelques voiles cet après-midi dans le tiers nord, sans gravité. Il va faire chaud par endroits, 22 départements de l'Auvergne-Rhône-Alpes, de la Bourgogne-Franche-Comté, de l'Occitanie, de la Pacaille, de la Corse sont en alerte orange canicule. On prévoit 22 à Brest, 27 à Paris, 29 à Nice, 31 à Limoges, 34 à Perpignan. Un feu qui défie l'entendement en termes employés par la préfecture du Var pour parler de la reprise de l'incendie dans le département. 2500 personnes ont été évacuées, des renforts sont attendus. En Gironde, même si les flammes n'ont pas encore été fixées, elles ont été stabilisées par les pompiers. 42 000 hectares sont partis en fumée. 198 000 habitants ont pu regagner leur logement. Les trains peuvent repartir au sud de Bordeaux dès aujourd'hui, indique la SNCF. En revanche, la circulation est perturbée dans le nord du pays en raison d'une grève. Des suppressions sont à prévoir. Week-end plus que chargé sur les routes, Bison Futé place toute la France en noir dans le sens des départs. Les grands axes sont concernés. Circulation très très difficile dès ce matin et jusqu'en début de soirée. Trafic dense également en Ile-de-France, notamment sur la 6 et la 10. Pour les retours, le pays est en orange. Du nouveau pour ce mois d'août, le taux du livret A passe de 1,5 à 1,7%. Les factures d'électricité augmentent, plus 2,5% en moyenne. L'allocation de rentrée scolaire va être versée dans le mois à près de 3 millions de familles. Dès demain, l'Union européenne imposera l'étiquetage obligatoire de tous les contenus générés par IA. Et à partir du 11 août, le démarchage téléphonique sera interdit si les entreprises ne disposent pas de l'autorisation préalable du consommateur. À l'étranger, cette semaine, 60 000 migrants marocains sont entrés illégalement dans l'enclave espagnole de Ceuta. Depuis, 48 000 d'entre eux ont fait demi-tour, 57 sont morts noyés. Madrid parle d'une attaque contre son intégrité territoriale. L'Italie a suspendu temporairement son espace de libre circulation avec l'Espagne. En France, le ministère de l'Intérieur a annoncé la multiplication par 5 du nombre de policiers et gendarmes déployés à la frontière. Faisons un tour du côté de l'eSport World Cup, la Coupe du Monde d'eSport en français. Elle se tient jusqu'au 23 août à Paris Expo Porte de Versailles avec Energy. Au programme notamment aujourd'hui, la finale sur Street Fighter 6. Il est 9h04, c'est la fin de ce flash. Très, très bon samedi sur Energy.

Merci d'écouter Énergie pendant vos vacances. Ça y est, ça part déjà à la plage pour Mathéo, Joris, Pauline vers le Gros du Roi. Ça, c'est un vrai programme de vacances. Samedi 9h, ça bronze. On est bien. On fait ça avec Taïk sur Énergie.

0: pour le plus gros club du monde avec Morgan Nagoya, Energy Extravadance, 20h, 6h du mat. Vous avez tous les DJ de cette nuit dispo sur energy.fr. L'hit numéro 1, on y retourne, c'est maintenant, c'est sur Energy.
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0: L'énorme hit de Tame Impala avant de redémarrer plus de 30 minutes de hit non-stop sur Energy. Et peut-être que là, au prochain péage, vous allez le croiser.
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0: Le bus de notre tournée Energy Summer Tour qui est de retour sur les routes et la tournée sur les plages de vos vacances. Ils seront à Le 4 demain avec Julien Lib, il y aura Gruissant. Après, ils vont partir sur le sud-ouest, Biscarrosse, Vieux-Boucau. Vous avez les dates sur energy.fr. Allez checker les hits numéro 1, on y retourne. C'est maintenant, c'est sur Energy.
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0: Plus de 30 minutes de hit non-stop, on y retourne avec Tayo Cruz, Olivia Rodrigo et Jungle Lee sur Énergie.

On reste zen, hein, je dis ça à tous ceux qui nous écoutent dans la voiture connectée sur Énergie, peut-être dans les bouchons, sûrement sur Valence, j'ai pas regardé le trafic en temps réel, mais bon, on connaît là-bas. Jérémy Frérot pour garder le sourire sur Énergie. 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

0: autour de 19h, la hitlist, le récap des 40 plus gros hits à mettre dans votre playlist. Et ben on va s'écouter Mauvais Joe pour les hits numéro 1 sur Energy. Et puis le hit du mondial, Shakira avec Burna Boy sur Energy.
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0: 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Beyoncé arrive avant. Et puis Tibbs sur Énergie, on a les hits numéro 1.
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Papi Sanchez qui arrive. Et puis là, juste avant, on sort la batterie de Temper City sur Energy. 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

0: 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Le Energy Summer Tour qui va faire un stop du côté de Gruissant avec Julien Lib, Le Cat aussi demain. Et puis après du côté du Sud-Ouest, Biscarros, Le Vieux Bouco. Vous avez toutes les infos sur energy.fr, allez checker. L'équipe numéro 1, c'est Offenbach qui arrive cet après-midi. Et puis Adèle Castillon sur Energy.
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0: Jules sur Énergie avant de redémarrer plus de 30 minutes de hit non-stop. C'est fou ce qui se passe en 2026 pour Ugel. C'est l'un des artistes français les plus écoutés du monde. Il est parti mixer à Las Vegas et tout. Ben, en parlant de mixer, ce soir c'est Morgan Nagoya qui prend les platines d'Énergie Extravadence à partir de 20h. Rendez-vous sur Énergie comme tous les samedis. Juste avant, on écoute Taïk et puis Rihanna. C'est plus de 30 minutes de Hit Non-Stop sur Énergie.
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1: ça part sur Énergie. Plus de 30 minutes de non-stop. Rihanna, Samora et Jay et Taïk maintenant.

Pour les plus de 30 minutes de Hit Non-Stop avant midi sur Énergie, il y a Naïka qui arrive. Son album est sorti en février dernier. Ça reste l'un des hits les plus écoutés encore cet été. On va se le faire ensemble sur Énergie. Naïka et puis Julien Lib, on a les hits numéro 1.

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1: Il est quasiment midi, c'est Tim avec vous sur Energy. Bon samedi, bon week-end, bonnes vacances. And you're listening to... Vous me faites une petite place sur le siège passager. Et puis gère la playlist de vos vacances, hein. Plus de 30 minutes de hit en non-stop qui s'enchaînent avec Gims pour démarrer. Et là c'est le dernier Farruko, produit par Steve Aoki sur Energy. 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

fait vraiment du bien ce hit. Gims à l'instant sur Énergie, la playlist des vacances s'enchaîne. Je vais vous passer la connexion très efficace. Jungle IMA, et ça c'est un gros classique. Sophia Carson sur Énergie.

0: Soyez les bienvenus sur Énergie, heureusement que vous ne voyez pas les coulisses. Hein. Oui, on a eu un petit bug de studio. Ça va, on est revenu au 6e étage, tout va bien. Je devais vous parler du double hit Énergie. Bah, on va quand même en parler. Hein. Finalement, double hit Énergie qui vous envoie dans les plus gros festivals de France tout l'été. Il y en a partout. Hein. Il y en a à Toulouse, le Rose Festival de Big Flo, Oli. Il y a les plages électro à Cannes pour aller voir DJ Snake. Je vous fais tomber deux places à tout moment au 39-37. Dès que je vous passe le double hit Énergie, hein, Gills plus Sound of Legend. BTS arrive sur Énergie. Et là, c'est Orelsan en classique.
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0: Il nous a régalé tout l'été dernier avec son groupe Triangle des Bermudes. Mauvais Joe arrive. Ah ouais, si vous aviez pas fait gaffe, c'est déjà lui qu'on entendait sur le hit chargé. Il s'est dit qu'en 2026, il fallait rouler aussi sur tous les hits de l'été. Alors je sais pas lequel on va se mettre. Pilé, Maladie. Bon, ce qui est sûr, c'est que l'un des deux arrive pour démarrer plus de 30 minutes de hit non-stop. Je vous passe aussi le dernier Sopra et un classique d'Ed Sheeran sur Énergie.
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3: 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Préparez-vous à plonger dans une noirceur absolue. Le réalisateur sud-coréen Yong Sang-ho, oui, le génie derrière le chef-d'œuvre Dernier train pour Busan est de retour avec un thriller psychologique d'une intensité rare, The Ugly.
6: Il s'imagine que quand on est aveugle, on ne se pose pas la question de ce qui est beau et de ce qui est laid. Les gens se trompent.
3: Oubliez les blockbusters colorés de l'été, ici on plonge dans un polar intimiste, étouffant et terriblement captivant. C'est l'histoire d'un artisan aveugle dont le quotidien bascule du jour au lendemain lorsque les ossements de sa femme, mystérieusement disparus depuis 40 ans, sont soudainement exhumés.
7: Je croyais que ma mère nous avait abandonnés pour refaire sa vie ailleurs.
6: C'est ce que je croyais, moi aussi.
3: Pour faire éclater la vérité, le fils de l'aveugle décide de mener sa propre enquête. Mais fouiller le passé va s'avérer extrêmement dangereux. Très vite, il va déterrer des secrets de famille enfouis et se confronter aux aspects les plus sombres et dérangeants de la laideur humaine.
6: La laideur inspire le mépris.
3: Alors, pas de spectaculaire gratuit, hein. Ici c'est une plongée psychologique chirurgicale portée par une mise en scène hyper soignée, des acteurs habités, idéal si vous aimez les polars noirs à la sauce asiatique, froid et implacable.
8: Je me demande à quoi elle ressemblait.
9: Elle était pas belle à voir, elle était d'une laideur.
8: Vous pensez que quelqu'un aurait pu lui en vouloir pour quelque chose ?
10: Dégage !
3: Entre l'action spectaculaire de Spider-Man, Brand New Day et la tension psychologique de The Ugly, l'été se passera définitivement dans les salles obscures. Bon film.
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Vous êtes très nombreux à écouter Énergie en voiture. Et oui, c'est le premier week-end de chasse et croisée des vacances. Je sais, c'est long. Alors ce qu'on va faire, chanter. Et j'ai l'œil parfait pour ça, énorme classique de Diams. Dans 2 minutes sur Énergie, le temps d'écouter un des groupes qu'on vous a fait découvrir. Voici Temper City. 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

Trop bien. Ah oui, vous écoutez les numéro 1. Vous êtes forcément sur Énergie. Lui que je vous passais est resté numéro 1 des classements pendant 20 semaines. C'est quand même pour vous dire la dinguerie. Vous l'avez forcément découvert sur Énergie, le duo qui a mis tout le monde d'accord. This Is, en duo avec Théodora. Et là, c'est Sound of Legend sur Énergie.

0: C'est Team sur Énergie. Demain, si vous êtes à Le 4, vous allez pouvoir partager votre serviette de plage avec Julien Lib. Il sera avec nous demain.
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0: Pour la troisième date du Énergie Summer Tour, le plus grand concert, les pieds dans le sable. On remontera aussi les plages de l'Atlantique hein, jusqu'au nord. Pour trouver des dates sur énergie.fr, Tibbs, lui, sera le 5 août à Biscarrosse, le 7 à Vieux-Boucault. On l'écoute cet après-midi sur Énergie et je vous passe Mauvais Joe aussi.
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0: Tiens, vous aimez Bad Bunny, j'ai une bonne nouvelle. On vient d'écouter avec Non et Vaïol. Et je vais vous passer un énorme remix sur NRJ, remix de Bad Bunny. Right now. C'est histoire de se chauffer déjà avant l'ouverture du plus grand club du monde ce soir à 20h. Energy Extravagance, Morgan Nagoya sera au platine jusqu'à minuit et toute la nuit, c'est les plus grands DJ de la planète jusqu'à 6h. Beau programme comme cet après-midi hein, pour démarrer plus de 30 minutes de hit non-stop. J'ai vu qu'il va mettre tout le monde d'accord. Black Eyed Peas, produit par David Guetta. Ça arrive maintenant sur Energy, bougez pas.
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13: Énergie, bah, je crois bien qu'on est reparti.
14: Ok.
13: Pour une nouvelle session de plus de 30 minutes de Hit Non Stop, les Black Eyed Peas en classique, et là c'était des Swims.

Ça fait du bien ça. Et si vous écoutiez Énergie déjà dans les années 2000-2003, vous entendiez souvent Star Sailor. Et bah 23 ans après, c'est remixé par Offenbach qui s'arrive après Zao, MC Solar sur Énergie. Regarde.

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Il est 14h, vous êtes sur NRJ. Plus de 30 minutes de hit en non-stop, c'est en train de tourner en ce moment. Avec une superstar mondiale. Qui a quand même réuni 240 000 personnes en 3 soirs au Stade de France avec NRJ. Monsieur Bruno Mars arrive juste après Take It Take sur NRJ. 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

Plus de 30 minutes de hit non-stop sur Énergie. Et si vous voulez des nouveaux hits de Dua Lipa, imagine, très très bonne nouvelle pour vous. Ça sent très bon. Elle a posté une photo de ses talons dans un studio. Et bah, Dua Lipa en classique. Ça arrive après Julien Lib sur Énergie.

0: Clémentine sur Énergie avec vous pour votre premier week-end de vacances peut-être. Et c'est quand même un kiff de dire que lundi, pas de boulot, pas de réunion chiante. Et alors je vous le dis par expérience, enlevez maintenant votre réveil programmé, hein, sinon ça va sonner à 7h. J'en connais qui pourraient passer un aussi mauvais lundi que s'ils allaient le passer au boulot. Et bah playlist vacances activée aussi sur Énergie, classique du groupe Simple Plan, on va se faire plaisir. Il y a Shakira et Burna Boy, on écoute Die Die aussi sur Énergie.
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0: Rennes sur Énergie, Mozy Man avec Gaëtan Roussel, le chanteur du groupe Louise Attack. Et Mozy que vous allez pouvoir retrouver dans plein de festivals cet été. Hein. Je pense notamment aux plages électro à Cannes avec Énergie, 7 au 9 août. C'est le week-end prochain. Rose Festival aussi, fin août à Toulouse, 27-28 août. Deux festivals où vous allez pouvoir être invité cet après-midi. À une condition, repérer le WT Énergie et être le ou la première décrochée au 39-37 qu'on vous passera. Gims et Sound of Legend à la suite. Un classique du Magic System se prépare aussi sur Énergie. Plus de 30 minutes de hit non-stop, c'est parti.
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0: le temps de s'arrêter.
1: Énergie, comment ça se passe là? Bah, vous êtes peut-être arrêté sur la route des vacances en train de défoncer un petit sandwich triangle à 8,90€. Lui, on le savoure particulièrement quand même. Hein. Plus de 30 minutes de hit en non-stop assez calé. Charlotte Cardin arrive. Et là, c'est mauvais Joe, le hit de l'été. Sur

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C'est Tim sur Énergie, je vais vous passer Gims. Il est en vacances au lac de Caume en ce moment. On va être honnête, il fait quand même des petites stories d'arons, hein, genre des boîtes postales italiennes. Moi j'aime trop Gims, il est trop drôle et il fait plein de hits qui sont incroyables. On l'écoute après BTS, c'est l'équipe numéro 1 de l'été.

0: sur la route des vacances qui vous amène peut-être du côté de Leucate. Et bah demain, à la même heure, dites-vous que vous serez sur la plage et pas tout seul avec Julien Lib.
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0: Demain, nouvelle date de la tournée Énergie Summer Tour à Leucate avec Julien Lib qui va dégainer les tongs. Lui, il est à la cool. Il sera aussi à Gruissan le lendemain. Vous retrouvez les dates et les places dès maintenant énergie.fr pour vous connecter. Olivia Rodrigo, ça c'est la suite des hits. Et puis, hit que vous allez chanter tout l'été. Mauvais Joe arrive sur Énergie.
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0: personne, peut-être la destination sur laquelle vous allez en ce moment, c'est avec Annecy, il y a quelque chose. Annecy, il y a un petit crush. 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Et bah bon, passez un bel été 2026. Tips en fait partie, on se l'écoute sur énergie. Plus 30 minutes de hit non-stop, il y a Mickaël Mirou qui arrive aussi.
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0: Les hits de l'été sur Énergie pendant plus de 30 minutes, c'est ce que je vous ai calé. Voici Tibbs. Et il y aura Mickaël Miro sur Énergie. Je

15h47, vos messages arrivent sur Insta Energy Hit Music Only. Comme Corentin, il est du côté de Sainte-Maxime. Réveil de la sieste, ça part à la plage. Belle vie. Et tout ça avec l'équipe numéro 1 d'Energy pendant plus de 30 minutes, c'est parfait. On découvre ensemble le nouveau hit d'Eva Queen. Juste après Tame Impala, Jenny sur Energy.

Il est bientôt 16h, vous êtes sur Énergie. La pause goûter qu'on passe ensemble. Si vous êtes à la maison, en voiture. Ouais, plein de courage pour affronter les bouchons, c'est très très chargé en ce moment. Plus 30 minutes de hit non-stop, ça tourne. Voici Teddy Swims sur Énergie. 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Et juste après, c'est DC Théodora.

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Sur la route des vacances, vous êtes sur Énergie, courage. Journée noire sur les routes aujourd'hui. Vous êtes nombreux à m'envoyer des photos sur l'Insta Énergie de Music Only. Vous êtes sur la 7 pour les bas, direction de la mer. Je viens de voir qu'il fallait quasi 5 heures pour faire Lyon Orange au lieu de quoi, 1h30. Et bah plein de courage, plein de hits comme Ritza arrive. Et là, c'est le dernier Offenbach à mettre à fond sur Énergie.

0: On profite de l'été des vacances sur Énergie. Courage si vous êtes dans les régions concernées par la canicule. Surtout si vous êtes dans le quart sud-est. Du coup, si on allait se mettre au frais au ciné, tiens, pour mettre le dernier Spider-Man, c'est sorti mercredi avec Énergie, les places sont pour moi. Cadeau du samedi après-midi. Vous envoyez maintenant Énergie Ciné avec vos coordonnées au 7-10-12 pendant qu'on écoute un classique de David Guetta. Je sais pas encore lequel, il y en a tellement. Ah tiens, si, le hit avec Akon et Neyo, c'est très très bien, ça c'est après Shakira et Burna Boy sur Énergie.
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0: avec LRJ, hein. C'est fou. Il y a les francofolies au Luxembourg. Alors ça s'est passé, c'était un petit peu avant. Mais il y en a tellement, que ce soit en Bretagne, que ce soit dans le sud-ouest, que ce soit dans le sud-est. Il y a les plages électro à Cannes qui arrivent la semaine prochaine. Et bah 39-37, moi je vous offre deux places de festival à tout moment. Si vous êtes le ou la première décrochée dès qu'on vous passe le double hit énergie avec Gims. Et ça on offre les gens à la suite, ça peut arriver maintenant sur Énergie après Stromae en souvenir. Et je vous passe Bébé Rixa, David Guetta sur Énergie.
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qui écoute Énergie en couple, là dans la voiture, direction les vacances. Je vais jouer le hit qui va rendre votre copine folle. C'est le dernier Aurel San, où il raconte dans le hit qu'à la maison, c'est pas lui le boss. Ça arrive là avec Julien Lim maintenant. On écoutera aussi Ray sur Énergie.

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2: Faut que je vous raconte quelque chose sur mon couple que moi-même j'ai mis beaucoup de temps à m'avouer. Mais je pense que ça pourrait être libérateur.

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30 minutes de hit non-stop sur Énergie avec le hit qui a marqué le retour d'Angèle il y a quelques mois. Je prépare le duo avec Justice que vous aviez découvert sur Énergie, évidemment. C'est juste après Farruko, produit par Steve Aoki, maintenant sur Énergie.

0: 20h-6h le week-end et on prolonge aussi la semaine tout l'été, hein. 22h-2h avec les plus grands DJ de la planète. Il y aura forcément un petit mauvais Joe qui va se glisser. Bon, on s'écoute déjà pour terminer le samedi sur Énergie. Et il y aura Lady Gaga aussi.
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0: Les Énergies, pour rentrer de la plage, c'est parfait. On écoutait Bad Bunny, le hit parfait pour les vacances. Let's go! Oui, là vous êtes peut-être en train de sortir de la plage, de claquer les tongs pour pas mettre du sable plein la voiture. Il y a ceux aussi qui sont encore sur la route des vacances, toujours coincés dans les bouchons. Bah plein de courage, avant 18h, plus de 30 minutes de hit non-stop. Hit de l'été, Enrique Iglesias, forcément. BTS arrive aussi sur LRJ.
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0: Okay. Et c'est plus de 30 minutes de Hit Non-Stop qui redémarre sur Énergie avec ceux qui étaient au Stade de France il y a quelques jours. Voici BTS. Et après, c'est Big Flo Oli sur Énergie.

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On finit l'après-midi ensemble sur énergie, peut-être dans les bouchons là. Week-end noir, chassé, croisé, vous avez fait le bon choix. On vous envoie de la force avec l'artiste francophone le plus écouté du moment, Mauvais Joe. Il arrive juste après ce qui était la finale de la Coupe du Monde. Voici Coldplay sur énergie.

0: C'est Kylian sur Énergie. Vous allez pouvoir devenir un plus grand super-héros que Tom Holland dans Spider-Man. Ouais, grâce aux dons de sang et de plasma, même l'été, en vrai, ça prend pas longtemps. Et en plus, vous pouvez sauver plein de vies. Plus d'infos sur dondesang.efs.santé.fr. Je vous laisse regarder ça, le temps de vous relancer les hits numéro 1 sur Énergie avec Clan. C'est le remix de Bad Bunny pour l'été. Je vous cale aussi à Ariana Grande, c'est maintenant sur Énergie.
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0: 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Le temps de monter le son très fort, les plus gros hits de l'été sur Énergie, avec Alex Warren et Riviera, entendu pour la première fois ici.
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Meilleure playlist de l'été, vous avez fait le bon choix, c'est sur Energy que vous êtes. On va s'écouter le duo de DJ français le plus écouté au monde. Ils sont un peu partout en France cet été. Voici Offenbach sur Energy. Et juste après, on s'écoute Bébé Rexha.

0: on y va comme tous les samedis soirs 19h-20h sur Énergie.
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0: C'est DJ Benz sur Énergie, tous les plus gros hits urbains mixés. Il nous a prévu Leto, NASA, et là c'est Gims et Lil J sur Énergie. DJ Benz au platine.

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0: DJ Benz, le DJ numéro 1 urbain, comme tous les samedis soirs au platine jusqu'à 20h sur NRJ. On va mettre le son très fort, je vous le dis. Pour la suite, il nous a prévu le dernier Aya Nakamura avec aussi Beryl et Eva, que des Boss Girls sur NRJ.
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0: DJ Benz au platine d'énergie à l'instant avec Gloa et Genesio, les hits urbains mixés par DJ Benz sur énergie comme tous les samedis jusqu'à 20h. Il est encore là pendant un peu moins de 30 minutes. Il vous a prévu du très lourd pour vous. NASA, Guide Besbar sur énergie, TK Soprano aussi, DJ Benz jusqu'à 20h sur énergie.
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0: C'était DJ Benz sur Énergie. DJ Benz qui sera de retour samedi prochain dès 19h sur Énergie. Avant ça, vous le retrouvez ce soir à l'Azura de Fréjus. Peut-être que certains sont sur la route pour aller le voir. Ça tombe bien. On se met dans un mood boîte maintenant. C'est le plus grand club du monde sur Énergie. Voici Énergie Extravadance maintenant.
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0: du monde qui vous supporte jusqu'à 6h du mat avec tous les plus gros DJ mondiaux qui vous accompagnent en ce samedi soir. On y va, c'est parti, comme tous les samedis soirs. Voici Morgan Nagoya au platine jusqu'à minuit dans Energy Extravagance.
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0: Extravadance, on est ensemble jusqu'à 6h du matin. On vous accompagne Morgan Nagoya au platine d'énergie Extravadance qui vous mixe tous vos hits dance préférés avec David Guetta à l'instant. David Guetta qui va avoir une étoile sur le Walk of Fame d'Hollywood. Pas pour tout de suite, va falloir attendre 2027. On n'attend pas en tout cas dans Energy Extravadance pour kiffer. Morgan Nagoya avec vous jusqu'à minuit sur Energy.
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De retour dans Energy Extravadance avec Morgan Nagoya au platine jusqu'à minuit. Tous vos hits dance préférés mixés pour vous accompagner. Peut-être en voiture avec Tame Impala et Jenny J'adore. C'est mixé pour vous maintenant dans Energy Extravadance.

0: Katy Perry dans Energy Extravagance, remixé par Morgan Nagoya. Katy Perry qui a fait la tournée des festivals cet été en France notamment. Si les festivals vous manquent là en ce samedi soir, restez branchés sur Energy, on fait la fête ensemble. C'est le plus grand club du monde, Energy Extravagance.
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C'est Kylian, Energy Extra Dance. On est ensemble dans le plus grand club du monde jusqu'à 6h du mat avec les plus gros DJ mondiaux. Armin Van Buuren, Amélie Lenz, Martin Garrix, Buster Jax, DJ From Mars. Et là, c'est Morgan Nagoya avec vous. Au platine jusqu'à minuit, vous mixe Shakira maintenant, le hit de la Coupe du Monde. C'est Energy Extra Dance.

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0: Tous les plus gros hits dance mixés pour vous sur Energy. Morgan Nagoya au platine jusqu'à minuit. En ce moment, il y a du très lourd qui arrive. Ça continue, bougez pas. Energy Extra Dance, c'est jusqu'à 6h de toute façon.
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On vous accompagne, peut-être vous faites la route de nuit, direction le nord de la France vers le sud pour les vacances, on vous lâche pas, Énergie Extravagance. On vous accompagne jusqu'à 6h du mat, et là c'est Morgan Nagoya au platine jusqu'à minuit. Montez le son dans la voiture, c'est le plus grand club du monde sur Énergie.

Une heure de mix en non-stop. On est les seuls à vous offrir ça sur NRJ. C'est NRJ Extravadance, le plus grand club du monde. Ça continue jusqu'à 6h du mat. Et là, c'est Morgan Nagoya au platine jusqu'à minuit.

Le plus grand club du monde, c'est l'RG Extravadance, c'est Kylian. On est avec Morgan Nagoya, là, il vous mixe les plus gros hits dance jusqu'à minuit. Restez par là, il n'y a pas de videur, c'est gratuit, venez par là, les conçois avec modération, toujours c'est pour nous. Voici Son Duff Legend dans NRG Extravadance.

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0: C'est le plus grand show dance de France. Energy Extravadance, on est ensemble. Le plus grand club du monde, juste à 6h du mat. Les portes sont ouvertes, tous les plus gros DJ mondiaux, ils sont ici sur Energy. Et là c'est Morgan Nagoya qui est au platine avec vous jusqu'à minuit sur Energy. On vous accompagne peut-être sur la route des vacances en voiture, ou alors direction une grosse soirée avec vos potes. Débranchez pas Energy, on se met dans l'ambiance, c'est Energy Extravadance.
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Allez, on est de retour dans Energy Extravagance. C'est le plus grand club du monde avec le DJ résident Energy Morgan Nagoya. Il est au platine jusqu'à minuit. C'est ça, le plus grand club du monde sur Energy.

0: Pas mal ce petit Gims et Rihanna, non? Energy Extravadance, Morgan, Nagoya, au platine pendant encore 1h30 jusqu'à minuit. C'est le plus grand club du monde sur Energy. Juste après Morgan, ce sera Amine Van Buren qui prendra la suite de Energy Extravadance.
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Morgane Nagoya jusqu'à minuit dans Energy Extravadance. On est avec vous, on prend la route ensemble. Gros week-end de chassé croisé, on vous envoie de la force. En tout cas, les plus gros hits dance mixés sur Energy. C'est ça, Energy Extravadance, hit que vous connaissez, on l'adore sur Energy. Voici la superstar Bébé Rexha.

Vous passez par là, restez, venez, on est bien, c'est LRJ, tous les plus gros DJ mondiaux sont là ce soir, Aria, Armin Van Buren, Amélie Lenz, Martin Garrix, Blaster Jax, DJs from Mars, et là juste avant dans LRJ Extra Dance, c'est Morgan Nagoya qui est ici avec vous au platine jusqu'à minuit, il est là encore pour une heure, je vous conseille de profiter sur LRJ, bon t'es le son.

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0: Vous êtes d'Energy Extravadence, je m'appelle Kylian, je vous accompagne dans le plus grand club du monde. Allez, venez rentrer, on est sympa, les videurs sont sympas aussi. On n'a pas Morgan Nagoya avec vous pendant encore un peu moins d'une heure sur Energy, va vous mixer tous vos hit dance préférés, Milky, mais aussi Angèle avec Justice, Rihanna et David Guetta. C'est tous les plus gros hit dance mixés ici seulement sur Energy.
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Le plus grand club du monde, Energy Extravedette jusqu'à 6h du mat, c'est ouvert, vous pouvez rentrer, vous pouvez rester, vous pouvez passer la nuit ici. Morgane Dagonia avec vous jusqu'à minuit, continue de vous mixer tous vos hits dance préférés dans Energy Extravedette.

Jusqu'à 6h du mat, NRJ Extravadance, tous les plus gros DJ mondiaux qui se relaient aux platines d'NRJ, c'est le plus grand club du monde. Et là, jusqu'à minuit, pendant encore un peu moins de 30 minutes, c'est Morgan Nagoya aux platines. Bienvenue si vous venez d'arriver dans NRJ Extravadance.

Kin Energy Extravagance, le plus grand club du monde jusqu'à 6h. Là voici le duo DJ français les plus écoutés au monde, Offenbach. Ils seront un peu partout en France cet été. Les voici maintenant, mixés par Morgan Nagoya. Je m'appelle Kylian, venez avec moi dans le plus grand club du monde. Sur Energy, évidemment.

6h minuit dans Energy Extra Dead. Vous avez toutes ces infos, toutes ces dates sur son Insta, Morgan Nagoya. Et là, c'est Armin van Buuren qui mixe jusqu'à 2h du mat dans Energy Extra Dead.

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